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0: Allez, bon réveil, 7h, belle matinée, c'est Madis, on démarre ce mercredi ensemble avec le coup de cœur de l'été. Mauvais Joe arrive à piler juste après les infos.
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0: Bah oui, on est parti tranquille avec le point sur les infos, la météo. C'est avec Teddy Marazen, salut Teddy.
2: Salut Mathis, bonjour à tous. Du soleil et un magnifique ciel bleu au programme pour aujourd'hui, mais on vous conseille d'en profiter puisque les conditions vont nettement se dégrader en fin de semaine avec l'arrivée des orages demain et vendredi. On devrait d'ailleurs perdre une dizaine de degrés ce week-end. Mais avant ça, pour aujourd'hui, comptez une maximale de 37 degrés pour cet après-midi à Bourgoin, Nivola et Villefontaine. À Grenoble, une conductrice de bus a été giflée hier en début d'après-midi boulevard Roger et Salongrois après une remarque faite à une passagère. Un autre passager l'a violemment prise à partie, l'a insultée puis lui a volé ses lunettes avant de prendre la fuite. Choquée mais indemne, la conductrice a annoncé vouloir porter plainte. La police a ouvert une enquête pour identifier l'agresseur et les investigations se poursuivent dans le quartier des Eaux-Claires. Dans l'actualité, également un bateau de plaisance a pris feu hier matin dans le port des Roches de Condrieux en Isère, provoquant un important dégagement de fumée. Les pompiers alertés vers 8h45 ont déployé un large dispositif et éteint le sinistre avec deux lances à eau. Le feu parti sous une banquette arrière serait d'origine électrique. Trois bouteilles de gaz ont été évacuées et deux bateaux voisins déplacés. Le propriétaire indemne va être relogé par la mairie. Le bateau fortement endommagé n'est plus habitable. Et un ingénieur de 24 ans originaire de Grenoble a lancé ShedRoute, un outil gratuit qui génère des parcours en fonction de l'ombre et de l'ensoleillement. Le site calcule l'orientation du soleil, la météo et les ombres projetées par les arbres. Il indique aussi le pourcentage d'ombre, la température ressentie et le dénivelé. Déjà en contact avec des sportifs de haut niveau et des organisateurs, le créateur veut aider à mieux planifier les courses. ShedRoute est gratuit et ne nécessite aucun compte. Et on termine par un mot de football avec les barrages de la Ligue des Champions. L'Olympique Lyonnais se déplaçait en Turquie hier soir pour affronter le club de Fenerbahçe. Les deux équipes se sont quittées sur un match nul un partout. Ce sont les Lyonnais qui ont ouvert le score en première mi-temps avant l'égalisation des Turcs au retour des vestiaires. Tout reste à faire donc pour l'OL au match retour. Ce sera à Lyon mercredi prochain à 21h. Objectif, se qualifier pour la Ligue des Champions et rejoindre Lille, Lens et le Paris Saint-Germain.

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0: Et on commence avec vous les béliers. Pour ce mercredi, une bonne surprise vous met de bonne humeur dès le matin. Les taureaux, un proche vous propose une sortie qui vous tente bien. Les gémeaux, vous faites une petite économie sans même y penser. Les cancers, une envie de prendre l'air vous change les idées. Lion, une discussion avec la personne que vous aimez vous rapproche. Vierge, vous trouvez enfin le temps de régler une petite chose. Balance, un repas ou une soirée entre proches vous fait plaisir. Les scorpions, une dépense prévue vous paraît finalement bien raisonnable. On passe au sagittaire. Une bonne nouvelle vous donne envie de bouger. Capricorne, un échange inattendu vous fait revoir votre journée autrement. Verseau, une petite attention familiale vous touche particulièrement. Et puis enfin, on termine avec les poissons, vous retrouvez du calme et ça vous fait vraiment du bien. La suite des hits pour commencer la journée, en ce mercredi matin en douceur avec Take, juste après ta modèle sur votre radio.

0: Allez, bon réveil ce matin, on vient de s'écouter Take. Take d'ailleurs qui est en train d'affiner son summer body là pour la fin de l'été, hein. Je le suis sur Instagram, y a pas un jour où je vois pas une story de lui à la salle de sport. Elle est très très motivée. Bah, peut-être que vous êtes en pleine session footing à la salle de sport, peut-être en pleine partie de paddle là pour commencer la journée, pourquoi pas. On va se réveiller ensemble là jusqu'à 11h, dans la suite il y aura un énorme classique de Jennifer Lopez. Riviera en souvenir remixé. Ah, t'écoutes She Does Not Mind. Et Clan n'est pas loin non plus. Belle matinée, merci de nous avoir choisi.
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0: Forcément, c'est comme ça qu'on se réveille sur la radio de Bourgoin avec Riviera à l'instant.
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0: 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La suite, Louisa Bleu Soleil

0: suite, vous écoutez votre radio dans un instant, la connexion entre la Floride et le Porto Rico. On adore. Farruko avec Steve Aoki qui arrive. On va s'écouter Yapake, parfait pour l'été. Ça arrive juste après le retour de la rédac. On est parti, un nouveau point sur les infos, la météo, Teddy Marazen sur Hot.
1: Salut Mathis, bonjour à tous. Du soleil et un magnifique ciel bleu au programme pour aujourd'hui, mais on vous conseille d'en profiter puisque les conditions vont nettement se dégrader en fin de semaine avec l'arrivée des orages demain et vendredi. On devrait d'ailleurs perdre une dizaine de degrés ce week-end. Mais avant ça, pour aujourd'hui, comptez une maximale de 37 degrés pour cet après-midi à Bourgoin, Nivola et Villefontaine. À Grenoble, une conductrice de bus a été giflée hier en début d'après-midi boulevard Roger Salengros après une remarque faite à une passagère. Un autre passager l'a violemment prise à partie, l'a insultée puis lui a volé ses lunettes avant de prendre la fuite. Choquée mais indemne, la conductrice a annoncé vouloir porter plainte. La police a ouvert une enquête pour identifier l'agresseur et les investigations se poursuivent dans le quartier des Eaux Claires. Dans l'actualité, également un bateau de plaisance a pris feu hier matin dans le port des Roches de Condrieu en Isère, provoquant un important dégagement de fumée. Les pompiers alertés vers 8h45 ont déployé un large dispositif et éteint le sinistre avec deux lances à eau. Le feu parti sous une banquette arrière serait d'origine électrique. Trois bouteilles de gaz ont été évacuées et deux bateaux voisins déplacés. Le propriétaire indemne va être relogé par la mairie. Le bateau fortement endommagé n'est plus habitable. Et un ingénieur de 24 ans originaire de Grenoble a lancé ShedRoute, un outil gratuit qui génère des parcours en fonction de l'ombre et de l'ensoleillement. Le site calcule l'orientation du soleil, la météo et les ombres projetées par les arbres. Il indique aussi le pourcentage d'ombre, la température ressentie et le dénivelé. Déjà en contact avec des sportifs de haut niveau et des organisateurs, le créateur veut aider à mieux planifier les courses. ShedRoute est gratuit et ne nécessite aucun compte. Et on termine par un mot de football avec les barrages de la Ligue des Champions. L'Olympique Lyonnais se déplaçait en Turquie hier soir pour affronter le club de Fenerbahçe. Les deux équipes se sont quittées sur un match nul un partout. Ce sont les Lyonnais qui ont ouvert le score en première mi-temps avant l'égalisation des Turcs au retour des vestiaires. Tout reste à faire donc pour l'OL au match retour. Ce sera à Lyon mercredi prochain à 21h. Objectif, se qualifier pour la Ligue des Champions et rejoindre Lille, Lens et le Paris Saint-Germain.

suite. Parfait pour ouvrir les yeux. On vient de s'écouter Farruko avec Steve Aoki sur votre radio. Allez, c'est une belle journée qu'on démarre ensemble. Ça y est, on est déjà mercredi. Ça passe à une vitesse, je vous dis pas. Journée mondiale de la photographie d'ailleurs aujourd'hui. Et puis côté anniversaire, il y a Carla Lazari qui est née. J'aimerais te serrer dans mes bras. Avec Carla, vous avez connu dans le duo Jack et Carla entre autres. En fait, c'est 21 ans, c'est une 2005 elle. Et puis celui qui s'est pris un magnifique coup de boule de la part de Zidane en 2006 pour la finale de la Coupe du Monde face à l'Italie. Dernier match de Zidane de sa carrière hein, d'ailleurs, c'est Marco Materazzi qui a 53 ans aujourd'hui. Hein. Que la strat de Zidane pour l'équipe de France, c'est des coups de boule pour la saison qui arrive. On va se marrer. Pour la suite ici, c'est Angèle Justice qui arrive juste après Imani. Voici Don't Be So Shy, Sirot.

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1: Tiens, j'ai une bonne info pour vous là au petit déj. Disney qui a annoncé l'arrivée de nouveaux films pour les prochains mois, les prochaines années aussi, avec surtout beaucoup de suites de films déjà existants. C'est le cas de Zootopie, le film Zootopie 2 qui avait cartonné l'année dernière au cinéma. En 2025, il y avait eu plus de 6 500 000 entrées de vendues. Ouais, c'est un truc de fou. Et puis là, on l'a appris il y a quelques jours en arrière, Zootopie 3 qui est en cours de développement. Du coup, on a juste pas encore la date de sortie, mais ça arrive. Reste plus qu'à patienter avec les hits. Sound of Legend arrive, on s'écoute San Francisco. Avec aussi le retour du hit de l'été. Oh là là, quel hit de l'été, on va se faire plaisir.
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0: Sun of Legend pour commencer la journée sur Hot Radio. Parfait.
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0: Et puis là, bah, on se détend mercredi matin, milieu de semaine, retour du hit de l'été. On repart en plein cœur de l'été 2021, l'année de la sortie de la première saison de Squid Game sur Netflix à l'époque, la série Lupin cartonnée. Lionel Messi quittait le Barça pour rejoindre le PSG, mais surtout gros kiff hein, en 2021. On écoutait Doja Cat et SZA, bah, c'est Kiss Me More, c'est le hit de l'été sur votre radio.

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1: Allez, on est reparti, 8h du mat sur votre radio, c'est Mathis, on fait un point sur l'actu avec Teddy Marazen. Et on va se réveiller avec Offenbach Star Sailor.
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1: Les hits qui reviennent juste après le retour des infos. Et la météo, on est parti. Teddy Marazen, salut.
3: Salut Mathis, bonjour à tous. Du soleil et un magnifique ciel bleu au programme pour aujourd'hui, mais on vous conseille d'en profiter puisque les conditions vont nettement se dégrader en fin de semaine avec l'arrivée des orages demain et vendredi. On devrait d'ailleurs perdre une dizaine de degrés ce week-end. Mais avant ça, pour aujourd'hui, comptez une maximale de 37 degrés pour cet après-midi à Bourgoin, Nivola et Villefontaine.
4: À Grenoble, une conductrice de bus a été giflée hier en début d'après-midi boulevard Roger et Salon-Gros après une remarque faite à une passagère. Un autre passager l'a violemment prise à partie, l'a insultée puis lui a volé ses lunettes avant de prendre la fuite. Choquée mais indemne, la conductrice a annoncé vouloir porter plainte. La police a ouvert une enquête pour identifier l'agresseur et les investigations se poursuivent dans le quartier des Eaux-Claires.
5: Dans l'actualité, également un bateau de plaisance a pris feu hier matin dans le port des Roches de Condrieu en Isère, provoquant un important dégagement de fumée. Les pompiers alertés vers 8h45 ont déployé un large dispositif et éteint le sinistre avec deux longs SAO. Le feu parti sous une banquette arrière serait d'origine électrique. Trois bouteilles de gaz ont été évacuées et deux bateaux voisins déplacés. Le propriétaire indemne va être relogé par la mairie. Le bateau fortement endommagé n'est plus habitable.
6: Et un ingénieur de 24 ans originaire de Grenoble a lancé ShadeRoute, un outil gratuit qui génère des parcours en fonction de l'ombre et de l'ensoleillement. Le site calcule l'orientation du soleil, la météo et les ombres projetées par les arbres. Il indique aussi le pourcentage d'ombre, la température ressentie et le dénivelé. Déjà en contact avec des sportifs de haut niveau et des organisateurs, le créateur veut aider à mieux planifier les courses. ShadeRoute est gratuit et ne nécessite aucun compte.
7: Et on termine par un mot de football avec les barrages de la Ligue des Champions. L'Olympique Lyonnais se déplaçait en Turquie hier soir pour affronter le club de Fenerbahçe. Les deux équipes se sont quittées sur un match nul un partout. Ce sont les Lyonnais qui ont ouvert le score en première mi-temps avant l'égalisation des Turcs au retour des vestiaires. Tout reste à faire donc pour l'OL au match retour. Ce sera à Lyon mercredi prochain à 21h. Objectif, se qualifier pour la Ligue des Champions et rejoindre Lille, Lens et le Paris Saint-Germain.
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1: Pour le samplon 95, rendez-vous par exemple au Leclerc de Bourgoin aujourd'hui, comptez 1,98€. Sinon, direction Saint-Jean-de-Bournay, chez Auchan et chez Intermarché, c'est 1,97€. 1,95€ chez Auchan à Vézerons. Et pour le gasoil, 2,20€ pour le carrefour contact de Saint-Chef, 2,20€ également pour le carrefour de l'île d'Abo, 2,20€ aussi pour le Leclerc de Bourgoin, et enfin 2,18€ sinon chez Auchan à Vézerons, c'est le moins cher encore aujourd'hui pour le gasoil.

0: Offenbach avec Forte de Flore ce matin sur votre radio.
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0: Et on commence avec vous les béliers. Pour ce mercredi, une bonne surprise vous met de bonne humeur dès le matin. Les taureaux, un proche vous propose une sortie qui vous tente bien. Les gémeaux, vous faites une petite économie sans même y penser. Les cancers, une envie de prendre l'air vous change les idées. Lion, une discussion avec la personne que vous aimez vous rapproche. Vierge, vous trouvez enfin le temps de régler une petite chose. Balance, un repas ou une soirée entre proches vous fait plaisir. Les scorpions, une dépense prévue vous paraît finalement bien raisonnable. On passe au sagittaire. Une bonne nouvelle vous donne envie de bouger. Capricorne, un échange inattendu vous fait revoir votre journée autrement. Verseau, une petite attention familiale vous touche particulièrement. Et puis enfin, on termine avec les poissons, vous retrouvez du calme et ça vous fait vraiment du bien. La suite des hits pour commencer la journée. On va se mettre très très bien pour la suite. Tame Impala, Jenny qui arrive. Et juste avant, gros souvenir, on adore ça pour l'été. Kenji, voici Andalouse sur votre radio.

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0: Country de Los Angeles. On les adore, Temp City sur la radio de Bourgogne.
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0: Nouvelle journée, forcément, nouvelle sélection pour tenter de remporter votre appareil photo DC 9200 de chez Agfa Photo. J'ai reçu toutes vos photos là sur le Facebook, l'Insta de la radio jusqu'à dimanche dernier. Aujourd'hui, on retrouve Émilie. Salut Émilie.
2: Allô, salut
0: Mathis. Émilie, toi, il me semble que tu es partie en vacances début juillet. Tu vas repartir en vacances la semaine prochaine. Mais par contre, du coup, tu nous as envoyé une photo de tes premières vacances.
2: Ouais, tout à fait, ouais.
0: Dis-moi, tu étais partie où, c'était comment?
2: C'était très sympa. Je suis partie au décembre avec ma famille, là, début juillet. Donc, c'est sur la Côte d'Azur. Et c'était magnifique.
0: Et franchement, la photo est assez dingue. Je vois une piscine pleine de transats, des petits palmiers, la mer derrière. Ah, c'était Royals.
2: Oui, et ça donne envie d'y retourner.
0: Et surtout, je peux te l'annoncer, hein, c'est fait, t'es sélectionné. Du coup, pour le tirage au sort de vendredi, j'ai adoré ta photo.
2: Ah, trop bien, merci beaucoup.
0: Et puis en plus de ça, ce qui est sûr, c'est que moi, je te mets deux places pour profiter des activités nautiques aussi du côté de One Park, pour profiter encore un peu de l'été jusqu'au bout.
2: Ah, super, merci, c'est gentil.
0: Avec grand plaisir. Du coup, on se dit peut-être à vendredi, Émilie, et puis la suite des hits. Ed Sheeran arrive, Bob Sinclair en classique. Et puis tiens, dis-moi, avec quelle radio tu te réveilles tous les jours, toi, Émilie?
2: Avec autre radio.

0: Radio, il est quelle heure? Eh ben il est 8h30. Bienvenue, belle matinée. Bon courage si vous êtes en direct du taf ce matin, on vous accompagne ici, ça bouge pas, Shakira Burna Boy qui arrive. Lucenzo aussi dans la suite des hits, juste après le retour des infos. Et les infos avec Teddy Marazen. Salut Teddy.
1: Salut Mathis, bonjour à tous. Du soleil et un magnifique ciel bleu au programme pour aujourd'hui, mais on vous conseille d'en profiter puisque les conditions vont nettement se dégrader en fin de semaine avec l'arrivée des orages demain et vendredi. On devrait d'ailleurs perdre une dizaine de degrés ce week-end. Mais avant ça, pour aujourd'hui, comptez une maximale de 37 degrés pour cet après-midi à Bourgoin, Nivola et Villefontaine. À Grenoble, une conductrice de bus a été giflée hier en début d'après-midi, boulevard Roger et Salongrois, après une remarque faite à une passagère. Un autre passager l'a violemment prise à partie, l'a insultée puis lui a volé ses lunettes avant de prendre la fuite. Choquée mais indemne, la conductrice a annoncé vouloir porter plainte. La police a ouvert une enquête pour identifier l'agresseur et les investigations se poursuivent dans le quartier des Eaux-Claires. Dans l'actualité, également un bateau de plaisance a pris feu hier matin dans le port des Roches de Condrieu en Isère, provoquant un important dégagement de fumée. Les pompiers alertés vers 8h45 ont déployé un large dispositif et éteint le sinistre avec deux lances à eau. Le feu parti sous une banquette arrière serait d'origine électrique. Trois bouteilles de gaz ont été évacuées et deux bateaux voisins déplacés. Le propriétaire indemne va être relogé par la mairie. Le bateau fortement endommagé n'est plus habitable. Et un ingénieur de 24 ans originaire de Grenoble a lancé ShedRoute, un outil gratuit qui génère des parcours en fonction de l'ombre et de l'ensoleillement. Le site calcule l'orientation du soleil, la météo et les ombres projetées par les arbres. Il indique aussi le pourcentage d'ombre, la température ressentie et le dénivelé. Déjà en contact avec des sportifs de haut niveau et des organisateurs, le créateur veut aider à mieux planifier les courses. ShedRoute est gratuit et ne nécessite aucun compte. Et on termine par un mot de football avec les barrages de la Ligue des Champions. L'Olympique Lyonnais se déplaçait en Turquie hier soir pour affronter le club de Fenerbahçe. Les deux équipes se sont quittées sur un match nul un partout. Ce sont les Lyonnais qui ont ouvert le score en première mi-temps avant l'égalisation des Turcs au retour des vestiaires. Tout reste à faire donc pour l'OL au match retour. Ce sera à Lyon mercredi prochain à 21h. Objectif, se qualifier pour la Ligue des Champions et rejoindre Lille, Lens et le Paris Saint-Germain.

Dernier match de Zidane de sa carrière d'ailleurs, hein, c'est Marco Materazzi qui fête ses 53 ans aujourd'hui. Bon anniversaire si c'est le vôtre, puis la suite des hits pour vous accompagner. Pour commencer la journée, Nakeup juste après Lucenzo sur Hot.

0: Un des sons de l'été, on l'adore. La franco-haïtienne Neka. On vient de s'écouter One Track Mind pour ce mercredi matin. Allez, plein de force à vous qui allez bosser ce matin pour la suite. Nous, on va s'écouter Tovlo avec Stromae, énorme retour de Stromae. On va s'écouter Des Fleurs, d'ailleurs extrait de l'album de Tovlo, Estuas, qui va sortir très très vite, ça sera pour le 18 septembre. Tovlo avec Stromae, ça arrive. Je vous cale aussi Damino David et Zao, c'est la meilleure playlist de l'été.
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2: Le duo Toblo avec Stromae sur votre radio. Belle matinée, il y a un nouveau point sur l'info, la météo dans la région qui arrive. Ce sera dans quelques minutes à 9h avec Teddy Marazen. Et d'ici là, le plein de hits continue. Néa, Zao, et juste avant le beau gosse, on l'adore, Damien et David sur votre radio.

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1: Allez, on est reparti. 9h, tout va bien. En détente, vous écoutez votre radio. On y retourne très vite avec pour la suite Bruno Mars, Sia et Teddy Swims.
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1: C'est Mathis et pour attaquer la journée, on fait un point sur les infos et sur la météo dans la région avec Teddy Marazen.
3: Salut Mathis, bonjour à tous. Du soleil et un magnifique ciel bleu au programme pour aujourd'hui, mais on vous conseille d'en profiter puisque les conditions vont nettement se dégrader en fin de semaine avec l'arrivée des orages demain et vendredi. On devrait d'ailleurs perdre une dizaine de degrés ce week-end. Mais avant ça, pour aujourd'hui, comptez une maximale de 37 degrés pour cet après-midi à Bourgoin, Nivola et Villefontaine. À Grenoble, une conductrice de bus a été giflée hier en début d'après-midi boulevard Roger et Salongrois après une remarque faite à une passagère. Un autre passager l'a violemment prise à partie, l'a insultée puis lui a volé ses lunettes avant de prendre la fuite. Choquée mais indemne, la conductrice a annoncé vouloir porter plainte. La police a ouvert une enquête pour identifier l'agresseur et les investigations se poursuivent dans le quartier des Eaux Claires. Dans l'actualité, également un bateau de plaisance a pris feu hier matin dans le port des Roches de Condrieux en Isère, provoquant un important dégagement de fumée. Les pompiers alertés vers 8h45 ont déployé un large dispositif et éteint le sinistre avec deux lance-à-eau. Le feu parti sous une banquette arrière serait d'origine électrique. Trois bouteilles de gaz ont été évacuées et deux bateaux voisins déplacés. Le propriétaire indemne va être relogé par la mairie. Le bateau fortement endommagé n'est plus habitable. Et un ingénieur de 24 ans originaire de Grenoble a lancé ShedRoute, un outil gratuit qui génère des parcours en fonction de l'ombre et de l'ensoleillement. Le site calcule l'orientation du soleil, la météo et les ombres projetées par les arbres. Il indique aussi le pourcentage d'ombre, la température ressentie et le dénivelé. Déjà en contact avec des sportifs de haut niveau et des organisateurs, le créateur veut aider à mieux planifier les courses. ShedRoute est gratuit et ne nécessite aucun compte. Et on termine par un mot de football avec les barrages de la Ligue des Champions. L'Olympique Lyonnais se déplaçait en Turquie hier soir pour affronter le club de Fenerbahçe. Les deux équipes se sont quittées sur un match nul un partout. Ce sont les Lyonnais qui ont ouvert le score en première mi-temps avant l'égalisation des Turcs au retour des vestiaires. Tout reste à faire donc pour l'OL au match retour. Ce sera à Lyon mercredi prochain à 21h. Objectif se qualifier pour la Ligue des Champions et rejoindre Lille, Lens et le Paris Saint-Germain.
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3: Pour le samplon 95, rendez-vous par exemple au Leclerc de Bourgoin aujourd'hui, comptez 1,98€. Sinon, direction Saint-Jean-de-Bourgogne chez Auchan et chez Intermarché, c'est 1,97€. 1,95€ chez Auchan à Vézerons. Et pour le gasoil, 2,20€ pour le Carrefour Contact de Saint-Chef, 2,20€ également pour le Carrefour de l'île d'Abo, 2,20€ aussi pour le Leclerc de Bourgoin et enfin 2,18€ sinon chez Auchan à Vézerons, c'est le moins cher encore aujourd'hui pour le gasoil.

0: Bruno Mars, on vient de s'écouter I Just Might en ce mercredi matin.
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0: Bruno Mars, d'ailleurs, qu'on avait vu en France il n'y a pas très très longtemps, c'était en juin dernier. Et puis sa tournée continue, hein, le Romantic Tour. Il sera à la fin de la semaine du côté de New York, dans un stade que vous connaissez bien maintenant. C'est le MetLife Stadium de New York qu'on a pu voir à la télé pendant les matchs du Mondial de football. Bon, en tout cas, petit déj là ce matin, on se plaisir, il y a les hits qui reviennent pour vous accompagner. Avec mon coup de cœur, je l'adore. Mauvais Joe qui arrive.
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0: Mauvais Joe, Pilé et Beyoncé aussi en classique.
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exceptionnel. Ah, ça c'est le hit de l'été qu'on adore écouter partout dans le Nord-Isère, là, à Morestel, à Dolomieu, à Villefontaine. Mauvais Joe, pilé sur la radio de Bourgoin. Allez, événement à pas manquer qui va se passer ce samedi 19h du côté du stade Pierre-Ajon à Bourgoin, autour du 16BJ pour une nouvelle saison, une première journée de National. Le 16BJ qui va recevoir l'équipe de Marc en Barrel pour un nouveau match de rugby, donc à pas manquer donc ce samedi 19h. Et puis la suite des hits avec Santa qui arrive juste après Beyoncé, classique au radio.

0: 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Les fenêtres ouvertes. Profite du soleil avec Riviera qui arrive, JCJ B.O.B. aussi. Et juste avant les infos, la météo, Teddy Marazen, salut.
1: Salut Mathis, bonjour à tous. Du soleil et un magnifique ciel bleu au programme pour aujourd'hui, mais on vous conseille d'en profiter puisque les conditions vont nettement se dégrader en fin de semaine avec l'arrivée des orages demain et vendredi. On devrait d'ailleurs perdre une dizaine de degrés ce week-end. Mais avant ça, pour aujourd'hui, comptez une maximale de 37 degrés pour cet après-midi à Bourgoin, Nivola et Villefontaine. À Grenoble, une conductrice de bus a été giflée hier en début d'après-midi boulevard Roger et Salongrois après une remarque faite à une passagère. Un autre passager l'a violemment prise à partie, l'a insultée puis lui a volé ses lunettes avant de prendre la fuite. Choquée mais indemne, la conductrice a annoncé vouloir porter plainte. La police a ouvert une enquête pour identifier l'agresseur et les investigations se poursuivent dans le quartier des Eaux Claires. Dans l'actualité, également un bateau de plaisance a pris feu hier matin dans le port des Roches de Condrieux en Isère, provoquant un important dégagement de fumée. Les pompiers alertés vers 8h45 ont déployé un large dispositif et éteint le sinistre avec deux lance-à-eau. Le feu parti sous une banquette arrière serait d'origine électrique. Trois bouteilles de gaz ont été évacuées et deux bateaux voisins déplacés. Le propriétaire indemne va être relogé par la mairie. Le bateau fortement endommagé n'est plus habitable. Et un ingénieur de 24 ans originaire de Grenoble a lancé ShedRoute, un outil gratuit qui génère des parcours en fonction de l'ombre et de l'ensoleillement. Le site calcule l'orientation du soleil, la météo et les ombres projetées par les arbres. Il indique aussi le pourcentage d'ombre, la température ressentie et le dénivelé. Déjà en contact avec des sportifs de haut niveau et des organisateurs, le créateur veut aider à mieux planifier les courses. ShedRoute est gratuit et ne nécessite aucun compte. Et on termine par un mot de football avec les barrages de la Ligue des Champions. L'Olympique Lyonnais se déplaçait en Turquie hier soir pour affronter le club de Fenerbahçe. Les deux équipes se sont quittées sur un match nul un partout. Ce sont les Lyonnais qui ont ouvert le score en première mi-temps avant l'égalisation des Turcs au retour des vestiaires. Tout reste à faire donc pour l'OL au match retour. Ce sera à Lyon mercredi prochain à 21h. Objectif, se qualifier pour la Ligue des Champions et rejoindre Lille, Lens et le Paris Saint-Germain.

Riviera, pour commencer la journée en douceur sur votre radio, entourée de superstars, là, que des hits de l'été pour démarrer ce mercredi ensemble. Peut-être en direction des courses de rentrée, avec la petite liste de fournitures. Vous n'avez pas manqué celle-là. On écoute les BTS après Jessie J, B.O.B. sur votre radio.

0: Les BTS à l'instant pour se réveiller de la grasse mat peut-être ce matin. Et d'ailleurs, les BTS qui étaient en concert en France cet été, hein, ça s'est passé mi-juillet. C'était la première fois qu'ils étaient réunis tous ensemble sur scène après leur service militaire coréen du coup. Gros retour pour les BTS, surtout avec leur album Harry Rang qui a cartonné partout dans le monde. Bon, en tout cas, nous on se motive hein, pour commencer la journée que de les meilleurs hits ce matin. Ça va revenir avec Julien Lib et puis Tai Tai. La superstar Taylor Swift, je voulais caler avant 10h. Avec aussi Big Flo Oli, le nouveau, c'est Picasso, tout va bien.
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1: Allez, 10h du mat sur votre radio, on va profiter encore du soleil là. Aujourd'hui, partout dans la région, il y a le plein de hit pour se motiver. Farouko qui arrive avec aussi Pink.
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1: 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Et les hits reviennent juste après les infos. En deux minutes, avec Teddy Marazen, on commence par la météo.
3: Salut Mathis, bonjour à tous. Du soleil et un magnifique ciel bleu au programme pour aujourd'hui, mais on vous conseille d'en profiter puisque les conditions vont nettement se dégrader en fin de semaine avec l'arrivée des orages demain et vendredi. On devrait d'ailleurs perdre une dizaine de degrés ce week-end. Mais avant ça, pour aujourd'hui, comptez une maximale de 37 degrés pour cet après-midi à Bourgoin, Nivola et Villefontaine. À Grenoble, une conductrice de bus a été giflée hier en début d'après-midi boulevard Roger Salengros après une remarque faite à une passagère. Un autre passager l'a violemment prise à partie, l'a insultée puis lui a volé ses lunettes avant de prendre la fuite. Choquée mais indemne, la conductrice a annoncé vouloir porter plainte. La police a ouvert une enquête pour identifier l'agresseur et les investigations se poursuivent dans le quartier des Eaux-Claires. Dans l'actualité, également un bateau de plaisance a pris feu hier matin dans le port des Roches de Condrieu en Isère, provoquant un important dégagement de fumée. Les pompiers alertés vers 8h45 ont déployé un large dispositif et éteint le sinistre avec deux lances à eau. Le feu parti sous une banquette arrière serait d'origine électrique. Trois bouteilles de gaz ont été évacuées et deux bateaux voisins déplacés. Le propriétaire indemne va être relogé par la mairie. Le bateau fortement endommagé n'est plus habitable. Et un ingénieur de 24 ans originaire de Grenoble a lancé ShedRoute, un outil gratuit qui génère des parcours en fonction de l'ombre et de l'ensoleillement. Le site calcule l'orientation du soleil, la météo et les ombres projetées par les arbres. Il indique aussi le pourcentage d'ombre, la température ressentie et le dénivelé. Déjà en contact avec des sportifs de haut niveau et des organisateurs, le créateur veut aider à mieux planifier les courses. ShedRoute est gratuit et ne nécessite aucun compte. Et on termine par un mot de football avec les barrages de la Ligue des Champions. L'Olympique Lyonnais se déplaçait en Turquie hier soir pour affronter le club de Fenerbahçe. Les deux équipes se sont quittées sur un match nul un partout. Ce sont les Lyonnais qui ont ouvert le score en première mi-temps avant l'égalisation des Turcs au retour des vestiaires. Tout reste à faire donc pour l'OL au match retour. Ce sera à Lyon mercredi prochain à 21h. Objectif, se qualifier pour la Ligue des Champions et rejoindre Lille, Lens et le Paris Saint-Germain.
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3: Pour le samplon 95, rendez-vous par exemple au Leclerc de Bourgoin aujourd'hui, comptez 1,98€. Sinon, direction Saint-Jean-de-Bourgné, chez Auchan et chez Intermarché, c'est 1,97€. 1,95€ chez Auchan à Vézerons. Et pour le gasoil, 2,20€ pour le Carrefour Contact de Saint-Chef, 2,20€ également pour le Carrefour de l'île d'Abeau, 2,20€ aussi pour le Leclerc de Bourgoin, et enfin 2,18€ sinon chez Auchan à Vézerons, c'est le moins cher encore aujourd'hui pour le gasoil.

0: Ce Matisse, on va redémarrer plus de 30 minutes de hit en non-stop. Bah, ça se passe comme ça tous les jours, là, 7h-11h dans la région, histoire de bien se réveiller, bien commencer la journée. On discute ensemble en ce mercredi matin. Vos messages qui arrivent dès maintenant, Facebook, Insta de la radio. N'hésitez pas à me dire le programme de la journée, hein, plutôt vacances, boulot, à la maison. J'attends vos messages. Et puis là, on est reparti. Offenbach Star Sailor qui arrive, énorme remix. Et Ed Sheeran aussi, avant la plaque.
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Porte de Florence mercredi matin sur la radio de Bourgoin. Et puis là, bah, c'est parti pour la plaque, le plein de votre voiture que je vous rembourse. On vous a vu à Eclos Badinère sur la route de Château-Vilain. Une Clio grise immatriculée CJ783 de lettres. C'est votre voiture, c'est gagné. Vous m'appelez. Et puis la suite du plan de 8 avec Bébé Rexa qui arrive juste après One Cultif, classique au

et bonne matinée, connectez avec nous sur Hot Radio. C'est officiel, vous avez fait le meilleur choix. On va s'écouter Bad Bunny, nous, pour la suite, qui a fait d'ailleurs son arrivée du côté du musée Grévin à Paris. C'était au tout début du mois de juillet, avec sa statue de cire hyper réaliste. Si jamais vous y faites un tour pendant les vacances, et bah foncez. Là, c'est 30 minutes de Hit and Stop, Bad Bunny, juste après Temper City sur Hot.

Ah bah c'est comme ça qu'on profite des vacances ici. Avec un temps de dingue de prévu encore une fois là partout de la région. Juste trop bien pour bronzer encore un peu là au soleil. Ça va être parfait, on profite de l'été jusqu'au bout. Tout à l'heure à partir de 16h pour rentrer à la maison, ça sera Arnaud avec vous. Et puis d'ici là toute la journée, le plein de hits pour vous accompagner. Ça revient avec Jérémy Frérot, Coldplay, et il y aura aussi Marc Hombor. Passez une belle journée, à demain. 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
1: Comme on vous l'a annoncé depuis le début de la semaine, les conditions vont se dégrader à partir de demain. Le soleil tentera quelques apparitions par moment, mais dans l'ensemble, ce sera plutôt couvert, ce qui entraînera des averses et même des orages par endroits. Et du côté des températures, prévoyez une minimale de 21 degrés pour la matinée à Crémieux et Saint-Chef et une maximale de 28 pour l'après-midi à Bourgoin et l'île d'Abo. À la une, la loi créant un droit à l'aide à mourir a été promulguée aujourd'hui par Emmanuel Macron et publiée au Journal officiel. Le texte validé avec réserve par le Conseil constitutionnel permettra à certains patients de s'administrer un produit létal en présence d'un soignant. Il faudra toutefois attendre les décrets d'application pour une mise en œuvre concrète. Le dispositif concerne des majeurs atteints d'une maladie grave et incurable en phase avancée, souffrant de manière insupportable et capable d'un choix éclairé. En Isère, le corps d'un homme a été découvert hier soir derrière un bosquet dans le parc d'une résidence étudiante de la rue de la Houille Blanche à Saint-Martin-d'Hères. Alerté vers 20h30, les pompiers ont constaté un décès ancien. La victime présentait une rigidité cadavérique. Les policiers ont procédé aux premières constatations pour tenter de l'identifier. Une enquête pour recherche des causes de la mort est ouverte et une autopsie devrait être ordonnée par le parquet. Et dans le Nord-Isère, une retraitée de 78 ans de Pont-de-Cheruy a été victime de l'arnaque au matelas, un vendeur proposant un produit à 130 euros avant d'exiger finalement 1600 euros lors de la livraison. Sous pression, la septuagénaire a fini par payer 1000 euros dont 860 euros en chèque. Sa fille dénonce un abus de faiblesse et a saisi le vendeur ainsi que le procureur de Bourgoin après qu'une simple main courante a été enregistrée. Elle souhaite alerter sur cette méthode visant souvent les personnes âgées. En football, les supporters du GF38 déplorent l'interdiction de déplacement à Saint-Étienne décidée par la préfecture de la Loire pour le match de samedi à Geoffroy Guichard. Les Red Chaos 94 dénoncent des sanctions collectives qui tuent la ferveur populaire alors que deux copes stéphanois seront aussi fermés. Ils assurent avoir tenté un dialogue avec les autorités mais sans succès. L'interdiction, on le rappelle, fait suite aux incidents survenus aux abords du Stade des Alpes en mars dernier.
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1: Si vous avez prévu de faire votre plein de carburant cet après-midi, et bien comme tous les jours, sur votre radio, on vous a trouvé les stations les moins chères près de chez vous. Vous pouvez par exemple vous rendre à Saint-Jean-de-Bournay aujourd'hui, chez Intermarché et chez Auchan, c'est 1,97€. Même prix sinon pour le Carrefour de l'île d'Abo, un peu moins cher au Leclerc de Bourgoin, 1,96€. Et pour le gasoil, direction Esso à Bourgoin, avenue Alsace-Lorraine, 2,21€. 2,20€ sinon pour le Carrefour Contact de Saint-Chef, même prix pour le Carrefour de l'île d'Abo. Et enfin, c'est aussi 2,20€ sinon au Leclerc de Bourgoin.

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1: Comme on vous l'a annoncé depuis le début de la semaine, les conditions vont se dégrader à partir de demain. Le soleil tentera quelques apparitions par moment, mais dans l'ensemble, ce sera plutôt couvert, ce qui entraînera des averses et même des orages par endroits. Et du côté des températures, prévoyez une minimale de 21 degrés pour la matinée à Crémieux et Saint-Chef et une maximale de 28 pour l'après-midi à Bourgoin et l'île d'Abo. À la une, la loi créant un droit à l'aide à mourir a été promulguée aujourd'hui par Emmanuel Macron et publiée au Journal officiel. Le texte validé avec réserve par le Conseil constitutionnel permettra à certains patients de s'administrer un produit létal en présence d'un soignant. Il faudra toutefois attendre les décrets d'application pour une mise en œuvre concrète. Le dispositif concerne des majeurs atteints d'une maladie grave et incurable en phase avancée, souffrant de manière insupportable et capable d'un choix éclairé. En Isère, le corps d'un homme a été découvert hier soir derrière un bosquet dans le parc d'une résidence étudiante de la rue de la Houille Blanche à Saint-Martin-d'Hères. Alerté vers 20h30, les pompiers ont constaté un décès ancien. La victime présentait une rigidité cadavérique. Les policiers ont procédé aux premières constatations pour tenter de l'identifier. Une enquête pour recherche des causes de la mort est ouverte et une autopsie devrait être ordonnée par le parquet. Et dans le Nord-Isère, une retraitée de 78 ans de Pont-de-Cherui a été victime de l'arnaque au matelas. Un vendeur proposant un produit à 130 euros avant d'exiger finalement 1600 euros lors de la livraison. Sous pression, la septuagénaire a fini par payer 1000 euros dont 860 euros en chèque. Sa fille dénonce un abus de faiblesse et a saisi le vendeur ainsi que le procureur de Bourgoin après qu'une simple main courante a été enregistrée. Elle souhaite alerter sur cette méthode visant souvent les personnes âgées. En football, les supporters du GF38 déplorent l'interdiction de déplacement à Saint-Étienne décidée par la préfecture de la Loire pour le match de samedi à Geoffroy Guichard. Les Red Chaos 94 dénoncent des sanctions collectives qui tuent la ferveur populaire alors que deux copes stéphanois seront aussi fermés. Ils assurent avoir tenté un dialogue avec les autorités mais sans succès. L'interdiction, on le rappelle, fait suite aux incidents survenus aux abords du Stade des Alpes en mars dernier.
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1: Si vous avez prévu de faire votre plein de carburant cet après-midi, et bien comme tous les jours sur votre radio, vous a trouvé les stations les moins chères près de chez vous. Vous pouvez par exemple vous rendre à Saint-Jean-de-Bournay aujourd'hui chez Intermarché et chez Auchan, c'est 1,97€. Même prix sinon pour le Carrefour de l'île d'Abo, un peu moins cher au Leclerc de Bourgoin, 1,96€. Et pour le gasoil, direction Esso à Bourgoin, avenue Alsace-Lorraine, 2,21€. 2,20€ sinon pour le Carrefour Contact de Saint-Chef, même prix pour le Carrefour de l'île d'Abo. Et enfin, c'est aussi 2,20€ sinon au Leclerc de Bourgoin.

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1: Il est 16h, c'est Arnaud à mes côtés, Teddy Marazen pour l'info, ce sera dans quelques secondes. Et côté hit, Calvin Harris et Teddy Swims aussi, Mr. Night Owl.
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1: Il est prêt, Teddy Marazen sur votre radio. Et c'est l'actu et la météo.
3: Comme on vous l'a annoncé depuis le début de la semaine, les conditions vont se dégrader à partir de demain. Le soleil tentera quelques apparitions par moment, mais dans l'ensemble, ce sera plutôt couvert, ce qui entraînera des averses et même des orages par endroits. Et du côté des températures, prévoyez une minimale de 21 degrés pour la matinée à Crémieux et Saint-Chef et une maximale de 28 pour l'après-midi à Bourgoin et l'île d'Abo. À la une, la loi créant un droit à l'aide à mourir a été promulguée aujourd'hui par Emmanuel Macron et publiée au journal officiel. Le texte validé avec réserve par le Conseil constitutionnel permettra à certains patients de s'administrer un produit létal en présence d'un soignant. Il faudra toutefois attendre les décrets d'application pour une mise en œuvre concrète. Le dispositif concerne des majeurs atteints d'une maladie grave et incurable en phase avancée, souffrant de manière insupportable et capable d'un choix éclairé. En Isère, le corps d'un homme a été découvert hier soir derrière un bosquet dans le parc d'une résidence étudiante de la rue de la Houille Blanche à Saint-Martin-d'Hère. Alerté vers 20h30, les pompiers ont constaté un décès ancien. La victime présentait une rigidité cadavérique. Les policiers ont procédé aux premières constatations pour tenter de l'identifier. Une enquête pour recherche des causes de la mort est ouverte et une autopsie devrait être ordonnée par le parquet. Et dans le Nord-Isère, une retraitée de 78 ans de Pont-de-Cheruy a été victime de l'arnaque au matelas, un vendeur proposant un produit à 130 euros avant d'exiger finalement 1600 euros lors de la livraison. Sous pression, la septuagénaire a fini par payer 1000 euros dont 860 euros en chèque. Sa fille dénonce un abus de faiblesse et a saisi le vendeur ainsi que le procureur de Bourgoin après qu'une simple main courante a été enregistrée. Elle souhaite alerter sur cette méthode visant souvent les personnes âgées. En football, les supporters du GF38 déplorent l'interdiction de déplacement à Saint-Étienne décidée par la préfecture de la Loire pour le match de samedi à Geoffroy Guichard. Les Red Chaos 94 dénoncent des sanctions collectives qui tuent la ferveur populaire alors que deux copes stéphanois seront aussi fermés. Ils assurent avoir tenté un dialogue avec les autorités mais sans succès. L'interdiction, on le rappelle, fait suite aux incidents survenus aux abords du Stade des Alpes en mars dernier.

0: Mercredi après-midi ensemble, Cernou jusqu'à 19h. Au boulot, en vacances, on est avec vous. Il y en a de plus en plus qui prennent les vacances après le 15 août. Donc période courte, hein, parce qu'après il y a la rentrée si vous avez les enfants. Mais c'est vrai que c'est pas mal aussi, il paraît qu'il y a moins de monde après le 15 août. Bon moi je sais pas, les vacances sont tellement loin, j'ai l'impression que c'était il y a 3 ans. La suite, avec le jeu de la plaque, c'est dans le prochain quart d'heure. Je vous rembourse le plein d'essence, il y aura des bons plans sortis bien sûr d'ici 19h. Et pour les hits, ça sent l'été encore, eh ouais. C'est pas fini, il était mauvais de jouer avec Pilé. Je vous ai mis Becky G aussi avec Aranka.
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0: titre de Michael Jackson. Et juste avant ça, je vous rembourse le plein d'essence sur la radio de Bourgogne.
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0: On est à Éclose-Badinière, route de Châteauvillain. On vous a repéré cette Clio grise avec l'autocollant Hot Radio. L'IMAT, c'est CJ. C'est comme Cyril J, 783 et les deux lettres. Si vous avez reconnu votre Clio, vous me passez un petit coup de fil, hein, 0825 740 940. Direction l'Intermarché Morestel ou encore Hémisphère Sud à Bourgoin, chez nos partenaires, si vous voulez récupérer l'autocollant Hot Radio et jouer avec nous. Michael Jackson, vous l'avez reconnu, hein, Beat It, classique Hot Radio, c'est la suite.

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Merci de nous rejoindre pour profiter de votre mercredi après-midi. Bah, ça le fait là avec vos favoris, peut-être au boulot, vous avez repris ou alors encore en vacances. Et bah, c'est avec Rema et Selena Gomez que je vous ai mis pour la suite. Eh ouais, Calm Down. Et Riviera aussi avec la reprise du titre de Sean Paul, She Doesn't Mind. Passez

0: Bon après-midi, c'est mercredi, il y a du ciné. Qu'est-ce qui sort aujourd'hui? Il y a Mutiny, ça c'est un film d'action avec Jason Statham. Col Reed, ancien agent des forces spéciales, reconverti en chef de sécurité, est accusé à tort du meurtre de son patron. Il va remonter le fil de la machination dont il est victime et il va se retrouver piégé à bord d'un porte-conteneur dont l'équipage est composé de mercenaires. Vous l'imaginez que ça va se bastonner avec Jason Statham, ça s'appelle le Mutiny. À voir également Oklahoma Honey, un drame avec Matthew McConaughey et Kurt Russell. Et si vous aimez vous faire peur, il y a Insidious, l'invasion du lointain. Encore un Insidious qui sort au cinéma. Donc, nouveau volet de la saga horrifique. Jungle et Emma, ça c'est la suite. Restez là, les bons, ils continuent. On va écouter juste un peu et Lucas Graham sera là aussi avec Seven Years.
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0: c'est Arnaud, on passe le cap des 17h ensemble hein, avec Shakira, avec Farruko aussi, autant dire que ça va être caliente la suite. Farruko avec Yapaké après les infos.
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0: La météo aussi pour commencer, on fait le point. Avec Teddy Marazen sur Hot Radio.
2: Comme on vous l'a annoncé depuis le début de la semaine, les conditions vont se dégrader à partir de demain. Le soleil tentera quelques apparitions par moment, mais dans l'ensemble, ce sera plutôt couvert, ce qui entraînera des averses et même des orages par endroits. Et du côté des températures, prévoyez une minimale de 21 degrés pour la matinée à Crémieux et Saint-Chef et une maximale de 28 pour l'après-midi à Bourgoin et l'île d'Abo. À la une, la loi créant un droit à l'aide à mourir a été promulguée aujourd'hui par Emmanuel Macron et publiée au Journal officiel. Le texte validé avec réserve par le Conseil constitutionnel permettra à certains patients de s'administrer un produit létal en présence d'un soignant. Il faudra toutefois attendre les décrets d'application pour une mise en œuvre concrète. Le dispositif concerne des majeurs atteints d'une maladie grave et incurable en phase avancée, souffrant de manière insupportable et capable d'un choix éclairé. En Isère, le corps d'un homme a été découvert hier soir derrière un bosquet dans le parc d'une résidence étudiante de la rue de la Houille Blanche à Saint-Martin-d'Hère. Alerté vers 20h30, les pompiers ont constaté un décès ancien. La victime présentait une rigidité cadavérique. Les policiers ont procédé aux premières constatations pour tenter de l'identifier. Une enquête pour recherche des causes de la mort est ouverte et une autopsie devrait être ordonnée par le parquet. Et dans le Nord-Isère, une retraitée de 78 ans de Pont-de-Cheruy a été victime de l'arnaque au matelas, un vendeur proposant un produit à 130 euros avant d'exiger finalement 1600 euros lors de la livraison. Sous pression, la septuagénaire a fini par payer 1000 euros dont 860 euros en chèque. Sa fille dénonce un abus de faiblesse et a saisi le vendeur ainsi que le procureur de Bourgoin après qu'une simple main courante a été enregistrée. Elle souhaite alerter sur cette méthode visant souvent les personnes âgées. En football, les supporters du GF38 déplorent l'interdiction de déplacement à Saint-Étienne décidée par la préfecture de la Loire pour le match de samedi à Geoffroy Guichard. Les Red Chaos 94 dénoncent des sanctions collectives qui tuent la ferveur populaire alors que deux copes stéphanois seront aussi fermés. Ils assurent avoir tenté un dialogue avec les autorités mais sans succès. L'interdiction, on le rappelle, fait suite aux incidents survenus aux abords du Stade des Alpes en mars dernier.

0: Dans le prochain quart d'heure, il y a Offenbach avec Star Sailor. 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Offenbach for To The Floor à suivre, le remix et Julien Lib, autrement.
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Encore des bons sons pour la suite avec Papi Sanchez. Ouais, ça va être Caliente, c'est sur la radio de Bourgoin. Il y a du ciné ce soir à Bourgoin avec la Palme d'Or du dernier Festival de Cannes. C'est Fjord qui est sorti aujourd'hui. Séance tout à l'heure à 19h45 au Kinépolis de Bourgoin. Et puis vendredi, il y aura du ciné aussi également en plein air. Indiana Jones, c'est le cadran de la destinée. Au parc du Vélin, ce sera à Villefontaine à partir de 21h. David Guetta, Gillo prennent la suite. Et je vous ai mis cet excellent classique Hot Radio, Papi Sanchez. C'est Enamorame, on y va.

Hot Radio avec Justin Wellington et Small Jam, Aiko Aiko, hit de l'été d'il y a quelques années. Hein. Il y a quelques années aussi, c'était il y a 18 ans jour pour jour, Lady Gaga sortait son premier album, elle s'appelait The Fame, lancé le 19 août 2008 avec Just Dance ou encore Poker Face sur cet album, 18 ans. Sienna Spiro, c'est la suite et je vous ai mis Temper City, Self Aware sur Hot Radio. Dans

0: On dit bah c'est pourri, les animations sont vraiment de très mauvaise qualité. Du coup bah qu'est-ce qui s'est passé? Ça fait un bad buzz et les gens ont voulu aller voir au cinéma si c'était vraiment un film pourri. Et forcément qu'est-ce qui s'est passé? Bah les chiffres ont explosé, près d'1,5 million d'euros de recettes pour ce film à tout petit budget. Bah les créateurs ils sont contents hein, de ce bad buzz, voilà, ça fait rentrer de l'argent. Ça c'est bon, c'est de la qualité, c'est Alex Warren, Fever Dream, nouvel album la semaine prochaine, et Luis Fonsi aussi, Despacito.
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1: Hop, radio 18h, il y a des bons plans qui arrivent dans cette nouvelle heure, on va sortir. Il y a des bons hits aussi avec Elisa Tovati et Tom Dice et Shakira Burna Boy.
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1: Avant ça, c'est le rendez-vous info. Et le point météo pour commencer, c'est avec Teddy Marazen sur Hot Radio.
3: Comme on vous l'a annoncé depuis le début de la semaine, les conditions vont se dégrader à partir de demain. Le soleil tentera quelques apparitions par moment, mais dans l'ensemble, ce sera plutôt couvert, ce qui entraînera des averses et même des orages par endroits. Et du côté des températures, prévoyez une minimale de 21 degrés pour la matinée à Crémieux et Saint-Chef et une maximale de 28 pour l'après-midi à Bourgoin et l'île d'Abo. À la une, la loi créant un droit à l'aide à mourir a été promulguée aujourd'hui par Emmanuel Macron et publiée au Journal officiel. Le texte validé avec réserve par le Conseil constitutionnel permettra à certains patients de s'administrer un produit létal en présence d'un soignant. Il faudra toutefois attendre les décrets d'application pour une mise en œuvre concrète. Le dispositif concerne des majeurs atteints d'une maladie grave et incurable en phase avancée, souffrant de manière insupportable et capable d'un choix éclairé. En Isère, le corps d'un homme a été découvert hier soir derrière un bosquet dans le parc d'une résidence étudiante de la rue de la Houille Blanche à Saint-Martin-d'Hères. Alerté vers 20h30, les pompiers ont constaté un décès ancien. La victime présentait une rigidité cadavérique. Les policiers ont procédé aux premières constatations pour tenter de l'identifier. Une enquête pour recherche des causes de la mort est ouverte et une autopsie devrait être ordonnée par le parquet. Et dans le Nord-Isère, une retraitée de 78 ans de Pont-de-Cheruy a été victime de l'arnaque au matelas. Un vendeur proposant un produit à 130 euros avant d'exiger finalement 1600 euros lors de la livraison. Sous pression, la septuagénaire a fini par payer 1000 euros dont 860 euros en chèque. Sa fille dénonce un abus de faiblesse et a saisi le vendeur ainsi que le procureur de Bourgoin après qu'une simple main courante a été enregistrée. Elle souhaite alerter sur cette méthode visant souvent les personnes âgées. En football, les supporters du GF38 déplorent l'interdiction de déplacement à Saint-Étienne décidée par la préfecture de la Loire pour le match de samedi à Geoffroy Guichard. Les Red Chaos 94 dénoncent des sanctions collectives qui tuent la ferveur populaire alors que deux copes stéphanois seront aussi fermés. Ils assurent avoir tenté un dialogue avec les autorités mais sans succès. L'interdiction, on le rappelle, fait suite aux incidents survenus aux abords du Stade des Alpes en mars dernier.

0: fin d'après-midi ensemble avec Teddy Swims pour la suite. Vous êtes peut-être sortis du boulot, soyez les bienvenus, on se détend ensemble. Qu'est-ce qu'il y a à voir ce soir à la télé? Il y a Du Cobu Président, comédie à 21h10 sur TF1. Si vous aimez Jérémy Frérot, il y a un live au Festivada de Rodez, ce sera 21h sur France 4. Rendez-vous sur M6 pour le nouveau jeu de Julien Courbet, À quel prix? Et puis sur TMC, il y a un documentaire cowboy dans ces festivals, La Country envahit la France, ce sera à 21h25. Dans le prochain quart d'heure, Teddy Swims, ça vous tente? Eh ben ça arrive hein. Avec Mestano et Tol, les 4 Sailles aussi, Gabriella, et bon plan sorti à suivre.
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La suite, c'est Bon Plan et Retour des Hits juste après avec Sophie et Lise Bextor sur la radio de Bourgoin. Anthony Bechtatou s'arrête à Lyon, entre autres ce samedi, avec Fête du Bruit. C'est presque du stand-up, c'est un mélange de concerts, de cabarets, de one-man show et des concepts tous plus bizarres les uns que les autres. C'est au Boui-Boui à Lyon 5e, donc Fête du Bruit ce samedi 22 août à 20h30. Anthony Bechtatou. Taïk, c'est la suite, Retour des Hits et Sophie et Lise Bextor, comme promis, classique Hot Radio, Murder on the Dance Floor.

Ah ben ça, ça reste dans la tête. Hein. Rosé et Bruno Mars avec à peter sur votre radio. Et ben ça aussi, ça reste dans la tête. Les hits des années 2000, c'est vos classiques qui arrivent ce vendredi, ce samedi, comme tous les vendredis, samedi soir, 20h-23h. 3 heures de playlist 2000. On remonte dans le temps ensemble. C'est Hot Radio Classique, 20h-23h. Donc rendez-vous ce vendredi et ce samedi. Vous connaissez hein, ce rendez-vous par cœur, on l'adore. Karol G, c'est la suite. Et je vous ai mis Mauvais Joe aussi en hit de l'été. C'est pilé sur Hot Radio.

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1: Merci de nous avoir choisis pour cette fin de journée. Je vous ai mis pour la suite dans la playlist Sound of Legend, entre autres, c'est pour rejoindre 19h, passez une excellente soirée, profitez-en bien, tranquille, au son de vos favoris, et c'est Mathis qui va vous réveiller demain matin, comme tous les jours pendant l'été, à partir de 7h, le réveil de l'été avec des bons hits, plein de bonnes choses, avec Mathis chaque matin. Ça c'est Sound of Legend, San Francisco et Katy Perry et Snoop Dogg.
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